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1: Bonjour, je ne suis pas là pour le moment, veuillez me rappeler. Merci.

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0: Kids Friendly qui va à l'encontre du mouvement No Kids. Ces restaurants interdits aux enfants, nous entendrons l'avis de la Ligue des Familles. Un hommage à la une de ce journal, une fresque représentant le visage de Driss Atounane, décédé suite à une agression mortelle dans un tram. Elle est signée par le graffeur bruxellois HMI.
1: La peinture est encore fraîche. Cette fresque de Driss Atounane est apparue hier près du cimetière des Verts. Un hommage à ce Scarbécois de 54 ans décédé après avoir été violemment agressé dans un tram de la ligne 55. Il serait intervenu pour défendre une femme victime de propos racistes.
2: Je trouve que la fresque représente énormément ce que le monsieur a fait. Elle est super belle, elle est bien faite. Et j'espère qu'elle restera là encore longtemps.
3: Je trouve magnifique et en plus fait dans un temps très rapide. C'est presque anormalement bien, quoi.
4: C'est vraiment des sujets très graves. Et je trouve cette fresque vraiment très chouette.
1: La fresque a été réalisée par le graffeur bruxellois HMI. À côté du visage de Driss, ce message « Qui sauve une vie sauve l'humanité », inspiré d'un verset du Coran.
5: Il est d'origine musulmane et je pense aussi, vu les contextes géopolitiques et tout ce qu'on entend ici ou ailleurs, j'avais aussi besoin de mettre le quelque chose d'essentiel dans cette religion que beaucoup partagent ici parmi ces Bruxellois.
1: Ce n'est pas la première fois que HMI, de son vrai nom Fouad Hachmi, consacre une fresque à une victime d'un drame ayant marqué Bruxelles. En juin 2025, il avait réalisé une œuvre en mémoire du petit Fabian, mort après avoir été écrasé par un véhicule de police dans le parc Elisabeth.
5: L'art en général a souvent porté des revendications ou a été engagé ou... C'est pas nouveau qu'on utilise les artistes pour la mémoire d'une célébrité, d'un historien. Driss n'est pas une célébrité, mais il a agi au nom de millions de personnes.
1: Les funérailles de Driss Atounane se dérouleront ce vendredi à la mosquée Ataouba à Evere.
0: Et suite à ce drame, la réaction maintenant des commerçants de la rue de Brabant à Scarbec, ils demandent plus de sécurité dans le quartier. Écoutez.
6: Bien sûr, plus de présence policière peut-être. C'est vrai que ces jours-ci, on a des problèmes de budget peut-être, mais on a quand même vécu au passé avec le fameux projet Coban qui était implanté ici dans la rue. Donc une police de proximité, je crois qu'il peut peut-être régler une partie du problème. C'est un problème régional plutôt, donc c'est pas seulement dans la rue. Aujourd'hui, quand vous allez à Uccle ou bien Saint-Gilles ou bien n'importe quelle commune, vous avez ce problème-là. Donc aujourd'hui, je crois que le fédéral doit s'y mettre. On a eu quelques réunions avec le ministre de l'Intérieur, qui nous a réjouis aussi, qui nous a aussi encouragés et surtout nous motivés en sachant qu'ils veulent faire des démarches. Mais je crois que le problème, c'est un problème global. Ce n'est pas seulement la rue de Brabant, c'est plutôt la région de Bruxelles.
0: Voilà, des propos recueillis par Valentine Relus et Béatrice Broutou. Les images impressionnantes à présent de ce cambriolage. Les premiers éléments de l'enquête, trois suspects se sont introduits dans le commerce et ont volé plusieurs bijoux. Ils ont ensuite incendié un véhicule dans le parking souterrain avant de prendre la fuite. Et puis cette nouveauté à présent en matière de mobilité, GetAround est une application d'autopartage qui vous permet de louer une voiture entre particuliers ou professionnels ou tout simplement de mettre votre véhicule en location. Plus besoin donc de vous rendre en agence, tout se fait via cette application. Regardez.
1: Maxime a loué une voiture à un particulier via cette application de voitures partagées. Elle est stationnée dans ce parking de supermarché.
7: Donc je clique, je fais commencer ma location. Et là, en fait, je dois premièrement prendre des photos.
1: Vérifier l'état de la carrosserie et si, comme prévu, le plein est fait. Une fois que tout est enregistré, un dernier clic.
7: Et voilà, maintenant je peux y aller.
1: Maxime a renoncé à être propriétaire de son véhicule il y a plus de 2 ans maintenant. Il trouve dans les voitures partagées de nombreux avantages.
7: C'est un peu une problématique d'avoir une voiture à Bruxelles avec le nombre de voitures qu'il y a, de trouver un parking. Et puis c'est aussi un coût financier tous les mois.
1: Mailleul est propriétaire d'un véhicule mais l'utilise peu au quotidien. Il met donc sa voiture en location via cette application.
8: Ici je peux voir vraiment toutes les locations qui sont déjà terminées. Donc j'ai...

0: la période, le montant que j'ai gagné moi, la commission effectivement qui a été prélevée par l'application.
1: Une tendance qui semble avoir la cote à Bruxelles et particulièrement pendant les vacances d'été.
2: La première moitié de l'été, on voit déjà une avance en termes de réservation en comparaison avec l'an dernier. Il reste encore tout le mois d'août et si le rythme se maintient, on pourrait dépasser les 6 600 réservations sur tout l'été. Donc c'est environ 10% de plus que l'été dernier et même 15% de plus que 2024.
1: Que ce soit durant l'été ou le reste de l'année, Mailleul est pleinement satisfait de mettre son véhicule en location.
0: Pour deux raisons. La première, c'est que c'est un complément de revenu. C'est toujours agréable de se retrouver avec un petit revenu complémentaire sans avoir à faire grand-chose. Et la seconde, c'est plus sur le plan, on va dire, des valeurs. C'est que j'aime bien l'idée d'avoir un véhicule à moi, mais qui fait profiter les autres.
1: Une application parmi tant d'autres qui compte 7 000 utilisateurs actifs à Bruxelles depuis le début de l'année.
3: Et puis en bref, ce nouveau coup de théâtre dans la saga sur les trottinettes partagées. On apprend ce soir que les trottinettes et vélos partagés seront interdits à Bruxelles dès le 1er septembre prochain et non le 1er janvier 2027. C'est une décision du Conseil d'État qui estime que la procédure d'attribution des licences par la région bruxelloise est illégale. Et puis c'est une détention illégale de plusieurs dizaines de chats qui vient d'être découverte entre la Belgique et la France. Des animaux retrouvés enfermés dans des cages, dans un état, vous allez le voir, de négligence avancée. Une dizaine d'entre eux sont aujourd'hui soignés dans un refuge à Anderlecht.
4: Un matou, aux airs bien tristes, la peau sur les os. Domino a vécu de la maltraitance pendant une durée encore indéterminée. Arrivé à Help Animal mi-juillet, il était en piteux état.
5: Que lui, donc, il y avait une gale d'oreille, il y avait également un souci au niveau des dents, très très maigre, des nœuds partout. Donc pour son confort déjà, j'ai retiré tous les nœuds, mais on a traité principalement le coryza, donc c'est le rhume du chat, on va dire.
4: Être enfermé à 39 chats dans un box de stockage, entre urine et déjection, laisse des traces. Domino est arrivé avec 7 compagnons d'infortune, tous mal en point. Solo a même dû subir une opération.
5: On a tout simplement tout enlevé. Il lui reste plus rien du tout parce que c'était, beaucoup trop enflammé, beaucoup de tartre, donc gingivite, déchaussement. Il y avait certaines dents qui bougeaient toutes seules. Monsieur a été opéré hier, ce matin, il mangeait déjà des croquettes, donc c'est génial.
4: Enfin, un peu de douceur après une histoire qui avait bien mal commencé. C'est en région de Charleroi que des ouvriers découvrent le box de l'enfer. Help Animal est ensuite contacté par téléphone, comme 5 autres refuges. Ils disent oui pour accueillir certains chats de l'affaire.
6: On a eu beaucoup de chance parce que c'est vrai que la période estivale est quand même très chargée, mais on avait de la place disponible pour ces chats-là.
4: Si Help Animal est habitué aux saisies sordides, l'association est particulièrement interpellée par un élément du dossier.
6: La propriétaire, la personne qui a été saisie, est en réalité une vétérinaire. C'est censé être une professionnelle du bien-être animal, c'est censé être une personne qui veille sur le bien-être animal, sur les animaux.
4: La vétérinaire serait déjà connue de la police française. L'enquête suit son cours. Les 8 chats recueillis à Bruxelles devraient pouvoir être mis à l'adoption dans 2 mois, une fois soignée et la saisie levée. Ici, Grisette, la Benjamine, a déjà repris du poil de la bête.
3: Un reportage de Charlotte Verbruggen et Nicolas Skenhardt. Et puis en bref, le parquet a ouvert une information judiciaire au sujet des activités d'une des sociétés appartenant au couple de mandataires MR, Anderlechtois, Marcella Gori et Achille Van Dijk. C'est ce que révèle aujourd'hui le magazine Le Vif. C'est une tendance qui se développe petit à petit à Bruxelles. Les établissements No Kids, c'est-à-dire des lieux, des restaurants qui sont interdits aux enfants. Récemment, le Parlement bruxellois a voté à l'unanimité une résolution pour surveiller ce mouvement. Les explications d'Anaïs Corbin et Charles Carpro.
7: Dans ce restaurant, les enfants sont les bienvenus. Cet établissement a reçu le label Kids Friendly par le guide du fooding, un cadre familial qui plaît à Michel.
8: C'est un moment de partage très important. Le moment du repas, c'est quelque chose que j'aime beaucoup partager, c'est ça, avec ma petite fille. Et puis lui apprendre à se tenir correctement à table, découvrir des...

0: mais différents, dans différents restaurants.
1: Pour la gérante, la volonté était d'ouvrir sa crêperie à tous les publics.
2: Plus les enfants vont tôt au restaurant et s'habituent, plus ils apprécient le moment et ça le rend agréable pour tout le monde. On met des choses en place aussi pour que les parents soient contents de venir avec leurs enfants. On a des petites mallettes de jeu pour les faire patienter en attendant que ça arrive, des coloriages. Enfin voilà, on essaye que le moment soit agréable autant pour les parents que pour les enfants.
1: D'autres établissements sont clairs. Ils affichent une mention « adultes only » sur leur site web ou réseaux sociaux. La responsabilité des parents est parfois remise en cause.
3: Si c'est un enfant qui vient dans nos pieds, qui crie, qui pleure, qui hurle, c'est parfois plaisant d'avoir une réaction des parents en conséquence.
4: Je comprends que les enfants aujourd'hui sont peut-être éduqués différemment, il y a des problèmes et tout. C'est vrai que parfois il y a des enfants qui sont très difficiles, mais c'est pas du tout la bonne réponse.
1: La Ligue des familles déplore ce genre de pratique.
5: C'est comme si tout d'un coup on pouvait considérer que c'est mieux une société sans enfants. Ça traduit sans doute aussi une certaine forme d'individualisme à mon avis, ou de volonté de séparer des publics et de polariser certains publics. Faut pas oublier que les enfants ont des droits, et de là découlent aussi des devoirs de parents, et notamment des droits de parents, à éduquer leurs enfants dans les meilleures conditions et à avoir accès à toute une série de dispositifs.
1: Chaque année, le Centre pour l'égalité des chances reçoit entre 5 à 10 plaintes à ce sujet. En Belgique, le mouvement No Kids concernerait environ un établissement sur 10.
6: Et du football, avant de refermer ce journal, avec ce transfert à Anderlecht, le Finlandais Olivier Antman vient renforcer l'attaque des Mauves. L'ailier droit évoluait dans le club écossais des Rangers. Olivier Antman vient de signer pour au moins 4 saisons à Anderlecht. L'information revient dès demain. J'aurai le plaisir de vous retrouver à 18h. Passez une très belle soirée. Merci de votre présence.

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Bonsoir à toutes, bonsoir à tous, et jeudi, bienvenue dans Mon Désert. Merci d'être fidèle à ce rendez-vous. Alors, on a tous fait cette expérience, n'est-ce pas? Surtout mes invités, pousser la porte d'un musée et se rendre à l'évidence. Le monde de l'art est peuplé de femmes, oui, mais face aux hommes représentés comme étant virils, brutaux, conquérants, elles, au contraire, apparaissent souvent douces, maternelles, nourricières, cantonnées au rôle domestique, ou alors tentatrices, pécheresses, voire coupables. Dans l'histoire de l'art, écrite d'ailleurs au masculin, il faut le rappeler quand même, les stéréotypes liés au genre sont bien enracinés. On va le voir avec nos invités. Mais ce n'est pas tout. Car du côté, cette fois, des artistes, c'est carrément l'effacement qui prévaut. Les femmes artistes ont été et sont encore, la plupart du temps, invisibilisées. Le male gaze, comme on dit, même en 2026, a toujours le vent en poupe. Certes, elles sont parfois mises à l'honneur dans des expos, on va en parler. Mais les œuvres des femmes artistes restent tout de même minoritaires dans les collections des

0: musées dans les ventes aux enchères mondiales. Dès lors, comment les musées justement et les collections peuvent non seulement briser ce mur de verre, mais aussi participer activement à la déconstruction de la représentation des gens? On va parler de tout ça dans cette émission. Je crois qu'on n'aura pas trop de 35 minutes parce que ça fait beaucoup. Bonsoir Géraldine.
1: Bonsoir.
0: Ravi de vous accueillir. Géraldine Barbery, vous êtes responsable de la médiation culturelle pour les musées royaux des Beaux-Arts de Belgique et co-commissaire de cette expo. Il y a l'affiche derrière moi. Mmh. Art X Gender, je prononce bien?
1: Oui, Art X Gender. Ouais. Donc le X, c'est à la fois, ce n'est pas un versus, hein, on n'oppose pas l'art aux questions de genre, mais au contraire, on croise justement la route de l'art, le regard qu'on porte sur l'art avec les questions de genre et surtout les stéréotypes.
0: D'accord, et c'est une expo qui a lieu en ce moment et qui est prolongée, on vous donnera les dates en fin d'émission. Anne-Car, bonsoir Anne-Car.
2: Bonsoir.
0: On est ravis de vous avoir. Vous venez plutôt du côté d'Ixelles. Vous êtes responsable des collections au musée d'Ixelles qui, rassurez-nous, va bientôt rouvrir.
2: En mars 2027.
0: Donc, on pourra pas patienter, quoi.
2: Voilà, je vous donne rendez-vous le week-end du 19 et 21 mars.
0: Pour la voilà, ça c'est pour le musée. En attendant, les collections sont là.
2: Voilà, tout
0: et
2: à fait.
0: On va bien sûr en parler. Audrey Lasserre est avec nous. Bonsoir Audrey.
3: Bonsoir.
0: Alors vous êtes co-commissaire avec Géraldine qui est juste à côté de vous. Vous m'avez dit que je veux m'asseoir à côté. Donc,
3: on vous a c'est une formidable synergie depuis que nous travaillons ensemble.
0: Waouh, quelle belle déclaration. Géraldine, ça fait plaisir. Et vous êtes aussi historienne, chercheuse à l'UCL, c'est ça, à l'UCL Louvain ?
3: Tout à fait. En fait, je suis chercheuse à l'UCL Louvain, mais aussi au Musée Royaux depuis maintenant 4 ans, où je mène un programme genre qui comporte à la fois l'analyse de la place des artistes femmes, mais aussi les questions de représentation comme Art X Gender, en passant par les récits, qui est ma spécialité.
0: D'accord, et on va comprendre que tout ça est très important dans le courant de cette émission. Alexia Liévin est avec nous. Bonsoir Alexia.
4: Bonsoir.
0: Là, on passe d'une unif à l'autre, puisque vous êtes responsable des expos culture, enfin chargée de mission en tout cas, ou chargée de gestion, c'est ça ?
4: Chargée des expositions, oui, pour ULB Culture.
0: Voilà. Et il y a une expo en ce moment qui fonctionne bien à l'espace Vanderborg.
4: En plein centre de Bruxelles, oui. Du côté de la rue de l'Écuyer, du côté de la Monnaie.
0: Voilà, je suis là.
4: Je suis là, oui, jusqu'au 31 mai.
0: Notamment sur les autoportraits et de femmes aussi, on va en parler. Avant ça, je parlais de pousser la porte des musées, on va le faire. De votre musée pour lequel vous travaillez, on va aller voir cette expo Art X Gender. C'est au tout début novembre qu'on est passé. On vous a croisé d'ailleurs toutes les deux et aussi des guides qui étaient en formation. C'est assez intéressant ce qu'elles disent. Écoutez.
5: Eh bien non, l'homme n'est pas forcément viril, pas plus d'ailleurs que la femme n'est douce, maternelle et si possible nue. Il faut dire que les collections d'art plastique sont gorgées de ces stéréotypes genrés depuis des lustres. Alors cet accrochage est plus que bienvenu. Il était temps qu'un grand musée retourne enfin cette question.
6: Il faut se dire aussi que quand on visite le musée, quelle image on a de la femme ? On a des femmes allaitantes, des femmes nues, des femmes souvent violentées, mais aussi des femmes puissantes. On a voulu aussi axer sur des contre-stéréotypes aussi. Donc ça, c'est très très important pour montrer qu'elles existent, qu'elles sont là et qu'il y a d'autres images possibles.
5: Comme dans cette mise en valeur de Charlotte Corday, vous savez, celle qui a assassiné le sanglant révolutionnaire Marat dans sa baignoire. Mais il n'y a pas qu'elle, loin de là. Aujourd'hui, à 2 jours de l'ouverture, c'était journée formation pour les guides. Et le sujet des genres dans les arts plastiques semble les passionner.
7: D'un premier abord, on a toujours l'impression que oui, c'est la femme le problème, voilà, tout ça. Mais on essaie un peu de déconstruire toute cette idée qu'on a autour et laisser penser les visiteurs qu'il faut peut-être aller chercher un peu plus loin et reconstruire toute l'histoire pour mieux la comprendre.
5: Mieux la comprendre à travers un récit et un choix judicieux d'œuvres que les deux commissaires de cette expo sont allés traquer dans les collections du musée et parfois même jusque dans les réserves. Ces baigneuses par exemple, peintes par l'Ukrainienne Anna Steriski, n'avaient jamais été montrées au grand public. Une aubaine donc, tout comme cette expo intitulée Art et Gender et qui s'ouvre dès mercredi après un dernier petit dépoussiérage.
0: Voilà, c'est important les poussières. Alors ce mercredi, il est loin évidemment puisque c'était en novembre. Les saisons ont passé et bonne nouvelle, si vous l'avez loupé, l'expo est prolongée jusqu'en septembre prochain. Ça va carrément faire quasi la boucle d'une année. C'est formidable, ça montre qu'il y a un intérêt pour ça, non ?
1: Absolument, oui, oui. On a

0: on est très contents. Il y a un très grand intérêt et c'est vrai qu'au départ, on s'est dit, tiens, quel type de public va être attiré par cette exposition, cette présentation qui va au-delà, je tiens à le préciser, de la salle qu'on a montrée dans le reportage, puisqu'il s'agit de tout un parcours aussi dans les collections permanentes, en écho à cet accrochage. Et dans les publics, on a eu la grande surprise et joie, je dirais, d'avoir des publics pour qui on avait nous-mêmes des stéréotypes, peut-être, mais des publics, je dirais, plus classiques ou peut-être plus... jugés ou dits conservateurs, qui ont porté quand même un intérêt énorme. Et je pense que c'est la manière dont on a ouvert les questions qu'on a posées, qui a permis...
1: C'est le rôle d'un musée, ça, de bousculer, enfin le mot est un peu fort peut-être, mais en tout cas, oui, peut-être bousculer les idées.
2: Je ne pense pas qu'on bouscule. Je pense qu'on propose quelque chose, une lecture. Et comme toute lecture, elle peut faire l'objet d'une discussion. Et qu'on propose aussi une défamiliarisation. Et ça, c'est très fort.
1: C'est-à-dire,
2: on a l'habitude de voir des œuvres dans un certain ordre, d'une certaine façon. Ce qu'on propose avec cet accrochage, c'est peut-être de les placer autrement et de leur poser d'autres questions.
1: Ouais. L'accrochage, on n'y pense pas quand on est dans un musée, mais c'est important. Vous qui êtes responsable des collections au musée d'Ixelles, on n'accroche pas n'importe comment, évidemment.
3: Ah ben non, on n'accroche pas n'importe comment. Et un accrochage, c'est un récit aussi. C'est bien un sûr. Narratif. Qu'est-ce qu'on a envie de dire aux visiteurs? Qu'est-ce qu'on a envie de montrer? Alors l'accrochage, il peut être thématique, il peut être par courant d'histoire de l'art, il peut être chronologique. Et il peut aussi servir justement à surprendre, à bousculer, à interroger le visiteur. Donc oui, non, l'accrochage est évidemment essentiel dans le narratif qu'on veut donner.
1: Même chose dans les expos, j'imagine, dans les expos temporaires comme au Vanderborg.
4: Ah oui, tout à fait. Il y a toujours un choix qui est fait, il n'est jamais neutre, mais voilà, on propose effectivement une lecture du sujet, à voir si les gens répondent à ça.
1: Oui, avec une petite surprise, vous parlez de surprendre de temps en temps, pas bousculer, c'est vrai, bousculer c'est un peu brusque. Surprendre. Je voudrais qu'on regarde une photo de cette machine à laver. Je rigole, mais c'est une œuvre d'art, en fait, hein, d'Olga Morano, je crois, des années 70, qu'on voit d'entrée, en fait. Pourquoi vous l'avez placée là et pourquoi en début d'expo, si je puis dire, Géraldine?
0: Oui, alors ça, c'est un peu un statement, comme on dit en anglais.
1: Ouais.
0: Ça donne le ton directement.
1: Complètement, oui.
0: Alors, pour plusieurs raisons. D'abord, parce qu'elle incarne plusieurs stéréotypes que je ne vais pas développer ici. Mais c'est aussi une artiste. Cette œuvre n'a jamais été exposée, n'a jamais été présentée au public. C'est une œuvre qui joue sur les stéréotypes. Donc on redécouvre une artiste, Olga Morano, qui joue avec nos propres stéréotypes. Elle sait pertinemment ce à quoi on va penser et à quel rôle.
1: Bien sûr.
0: Dit féminin ou dit masculin, on va attribuer cette machine à laver et les tabourets qui incarnent deux amants. Et donc elle va récupérer ces stéréotypes pour mieux les détourner. Elle se joue un petit peu de nous-mêmes et de nos propres stéréotypes pour en faire une machine désirante et puissante et pour mettre le désir féminin sur un socle, je dirais, sur un piédestal et pas que... en train de faire une lessive.
1: Ce type de réflexion qui pousse à réfléchir, à voir les choses différemment, ça se fait dans l'art contemporain. Est-ce que dans, j'allais dire, l'art plus classique, il y a aussi ce type de provocation? Bon, on se souvient évidemment des surréalistes, tout ça, mais comment ça se passe?
3: Ah oui, alors je suis en train de réfléchir là aux artistes qu'on a. Moi, je vois ça surtout à l'après-guerre, après 45.
1: Oui.
3: Donc il y a des artistes. Et des artistes femmes, évidemment, qui sont revendicatrices, qui sont provocatrices. Je pense par exemple à Evelyne Axel. On a une œuvre qui s'appelle Air Automobile, où elle s'est mise en pochoir, son corps nu. Et au centre, il y a un pneu de voiture qu'elle a peint en rose flash.
1: Ouais.
3: Donc il y a toute une réflexion sur son propre corps, une revendication aussi de sa nudité, mais qu'elle...

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